0: 8 Minuten wie eine Reise.
1: Voyage immobile sur l'orbe. Tout au bout, l'océan. J'ai compris.
0: Alles ist jetzt. Jetzt ist alles.
1: Maintenant est un tout.
0: Acht Minuten ist die Welt im Fluss. 8 Minuten am Fluss. Ein Wollen, kein Muss.
1: Le murmure de l'eau, le bruissement des feuilles, leur ombre dansante avec les reflets du ruisseau. Ce murmure rugissant.
0: Rausch der Sinne.